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2: Bonsoir à toutes et à tous. Minat Pegotini, Miaukeno, Tiemachitamano, Tamano, Dawesteno, Noahap Tadbushkan. Bienvenue encore une fois à votre rendez-vous dance et disco du week-end. Ici DJ Moïse, encore et nous très en forme, malgré nous une journée de grosses besognes et nous. En dehors de chez moi, tu sais, et que ça me fait plaisir de vous retrouver comme Eno à tous les fins de semaine, Eno. Je suis là pour vous accompagner pour un bon 3 heures de mix, toujours non-stop jusqu'à minuit. Au cours des prochaines heures, je vais revisiter les plus grands succès dance des années 70 et 80, ainsi que les meilleurs mix que j'ai dénichés durant la semaine, parce que ma recette, elle est pas secrète, c'est pas comme la sauce secrète. Dès que j'ai des moments tranquilles, et non, en début de semaine, mais même le dimanche, aussitôt que j'ai 1 heure, 2 heures à perdre, je me mets à fouiller sur mes vinyles, mais pas juste sur mes vinyles, sur Internet aussi, ainsi que quand il y en a, il y en a pas ben dans notre bout, dans les marchés aux puces, on peut retrouver des CD à 1$, 2$, tout dépend de la qualité. Les vinyles, c'est mon poste, hein, dénicher ou tout simplement redécouvrir des succès classiques intemporels, bien sûr dance et disco. Tout au long de la soirée, je vais présenter également 3 chroniques que j'appelle maintenant les Spotlight. Donc, un Spotlight à 10h30 et une à chaque demi-heure par après pour faire 3. Ça va être à 22h30 et que ma huit bédawano, que sno in nitcha, que sno rende de guino, nemenuendeneno tabahnio, que ndetemeut sur la radio mo. Chaque fin de semaine, notre émission est présentée par nos stations de radio partenaires et rejoint les communautés Inno, Atikamek, Anishinabek, Naskapi, Natoashish, Wendake, Yatcha. Et voilà, on monte le volume et nous, on commence tout de suite. Et nous, on va commencer par Matthew Wilder, Break My Stride en version originale. Et voilà, c'est parti les amis, on se retrouve à 22h30.
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1: Hey, juste un petit coucou, tiens, un rebonsoir, Kweminas Lida Noino. Vous êtes bien sur la station Dance Music, tiens, DJ Moïse point online, et nous, jusqu'à minuit. Juste un petit rappel, et nous, le blog, et nous, ça s'appelle plus le blog maintenant, ça c'est le Spotlight. Le Spotlight, 22h30, tiens, un petit changement, et nous, ça fait du bien. Tiens, que le Spotlight, n'oubliez pas, tiens, à 22h, on est, c'est parti, Hazel Dean, et nous, la version, ma version préférée, tiens, la version remixée, non, par la gang du SAW Stock Acton and Waterman. C'est parti, non, pour la deuxième heure. On est Minatego, bienvenue. C'est parti.
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1: Hey, bienvenue sur le premier spotlight de la soirée. Tiens, c'est un spotlight, tiens, c'est une histoire de 2 à 3 minutes, rapidement fait, tiens, entre la moitié de l'émission, Mac, après la moitié de l'émission, une à tous les demi-heures. Donc, c'est le premier de 3. Ça remplace, c'est nous, le blog. Maintenant, nous, ça devient, nous, le spotlight. En 86, c'est né le corps, tiens, du musicien et compositeur Michael Rodsky est retrouvé, nous, chez Boy George, nous, le chanteur de Culture Club, le claviériste qui avait écrit Sexuality, tiens, pour le groupe, était mort, d'une surdose, de drogue, tiens, à 27 ans, ça s'est passé, à la maison de Boy George, le claviériste, musicien, compositeur, Michael Rodsky. En 81, Spinoza, Stevie Nicks de Fleetwood Mac, lance son premier album solo, Nassébé, ou Seteno, Yib New Deglim, sans son groupe, Fleetwood, intitulé Belladonna. Cet album, contient des hits comme Stop Dragging My Heart Around, Magnet Edge of 17, plus connue celle-là. Tiens. En 68, Ishpinoda, Appetit en anglais, Appetite pour se mettre ici, For Destruction, le premier album, de Guns N' Roses est numéro 1 après 57 semaines sur les palmarès et 5 millions de copies vendues, de l'album, du premier album de Guns N' Roses. Les singers, Sweet Child O' Mine, Welcome to the Jungle, Magané Paradise City, seront toutes, des hits du top 10. Les ventes, dépasseront 28 millions. Et reste le premier album le plus vendu de l'histoire aux États-Unis, détrônant Boston, du groupe Boston. Ne pas confondre avec les Big Bad Bruins. Ils sont plus bad, ils sont plus big. Certifié platine 17 fois. En 64, Rod Stewart fait ses débuts à la télévision britannique à l'émission musicale The Beat Room. Comme membre, parce que avant d'entamer une carrière solo, Rod Stewart, en 64, était avec le groupe The Hoochie's Coochie Men. On les a vite oubliés, avec un nom pareil, The Hoochie Coochie Men. Rod the Mud. Pour terminer, en 89, Adam Clayton, le bassiste de U2, est arrêté à Dublin pour possession de marijuana et pour intention de fournir la drogue à quelqu'un d'autre. Sa condamnation est annulée. Ouais, ça arrive seulement qu'au grand. Sa condamnation est annulée lorsqu'il fait un don à un centre pour les victimes de violences conjugales. Et voilà, ça, c'était Eno, le premier spotlight. Le prochain dans 25 minutes exactement, Eno, à 23 heures. C'est parti, Eno. Chahish pour de doigt, vous tenez Queen. On va démarrer, Eno, la mi-temps avec Queen. I want to break free. C'est parti, les amis.
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1: Bienvenue au deuxième spotlight, celle de 23 ans. Pour le deuxième, je vais tourner ma page, bien sûr, c'est imprimé sur du papier. Le spotlight numéro 2. Laissez-moi prendre une gorgée d'eau. Merci. En 89, le titre du spotlight, c'est le tableau à 4 $ qui cachait un trésor. En 89, c'est de l'insolite un peu, ça c'est de l'insolite. En 89, un homme visite un marché aux puces en Pennsylvanie. Il aperçoit un vieux tableau qu'il trouve franchement laid, pas beau pantoute. Pourtant, il l'achète quand même pour seulement 4 $. Pourquoi il l'achète? Parce qu'il voulait récupérer le cadre de bois qui était quand même d'époque. De retour à la maison, il démonte le tableau. Il démonte complètement la toile, essayant de garder seulement le cadre. En retirant la toile, un vieux document plié tombe par terre. Au départ, cet homme croit qu'il s'agit d'une simple vieille feuille de papier. Par curiosité, il a fait examiner par un expert. La surprise est énorme. Il ne s'agit pas d'une copie de papier ordinaire, mais d'un très rare exemplaire original de la Déclaration d'indépendance des États-Unis, imprimé en 1776. Il n'en reste qu'une poignée dans le monde. Il n'y en a pas beaucoup. J'en ai vu dans l'émission Le prêteur sur gage à Vegas, Pawn Star. J'en ai vu qui en a acheté un pour 1 million, je crois. Je suis pas trop sûr. Le document en question retrouvé par l'homme derrière un tableau acheté au marché aux puces pour 4 $ a été finalement vendu aux enchères. Non pas le cadre ni le tableau, mais bien sûr la Déclaration d'indépendance. Ça s'est vendu aux enchères pour 2,42 millions en dollars. En 91, quelques années plus tard, il a été revendu, non pas par la personne, parce que la personne l'avait vendu 2,42 millions. En 91, il s'est revendu pour 8,14 millions de dollars. Imaginez-vous un tableau trouvé dans un marché aux puces à 4 $ qui finit par coûter 8 millions. Morale de l'histoire, parfois, le véritable trésor n'est pas le tableau, mais ce qui se cache derrière. On a le spotlight qui vous met en lumière et des anecdotes, des histoires et un peu oubliées, ou que des personnes n'ont jamais entendu parler. Et que c'est ce que je mets en lumière dans ce spotlight. Et nous, on continue, nous. Il est 23 heures. Hein. C'est la troisième heure, tu vois. Un peu plus de 23 heures. On est rendu à la troisième heure et dernière heure. On y va, et nous, toujours, toujours, et nous, en dance music. C'est parti.

0: après des indicatifs finaux de stations de radio, nous avons le spotlight. Après, on revient en dance music.
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0: Le dernier spotlight, et nous, le spotlight numéro 3, tu sais, avec, on est sur le bad mustard, non, et nous, je suis coup d'aban, ou quoi, tu vois, il demande, moi, je suis coup d'aban, sinon, non, Blake, je suis noir. Je vais vous parler du train fantôme. Le train fantôme, n'est étourné, je crois, ça, en Australie. C'est le train fantôme de l'Australie, qui va me servir de spotlight, et nous, pour terminer, et nous, C3 au spot le 5 novembre 2018 en Australie. Un immense train de minerais de fer de la compagnie BHP s'est immobilisé à la suite d'un problème technique. Nagabno, Nego, Chenio Daban, Chenio Daban, Chenino, Bouchtaza. Un problème technique. Le conducteur est descendu pour effectuer une vérification et commencer à sécuriser le convoi. Son convoi de minerais, mais contre toute attente, le train s'est remis en mouvement. Sans personne à bord. Pour un détat, quand je dis 100, c'est S-A-N-S, non pas le nombre. 100 personnes à bord. Le train s'est mis en mouvement. Le convoi était gigantesque. 268 wagons, près de 3 km de long et environ 42 000 tonnes de minerais à son bord sur 268 wagons. Il a accéléré tout seul sur une pente, bien sûr, c'est sur une pente. Il s'est mis à accélérer et a parcouru 91 km à des vitesses atteignant 144 km. Sur le Daban, déjà, 91, il a roulé tout seul, sans chauffeur ni personne d'autre, à 91, pendant 91 km de distance, atteignant 144 km. Mais pour terminer, nous, les responsables du réseau ferroviaire savaient qu'ils ne pouvaient pas le laisser continuer. Donc, ils ont pris une décision tout à fait spectaculaire. Ils ont fait dérailler volontairement le train dans une zone isolée pour éviter une catastrophe, bien sûr. Le train a été détruit ainsi que des centaines de wagons, mais personne n'a été blessé. L'enquête a conclu qu'une combinaison de problèmes techniques et des procédures de sécurité avait permis au train de repartir sans conducteur. Avec nos conclusions, on dirait vraiment une scène sortie d'un film d'action. Pourtant, c'est bien arrivé. Pour de vrai, pendant plus de 90 km, un train de 42 000 tonnes a roulé complètement seul à travers le désert australien. Une chance, qu'il n'y a pas de blessés, ça. Et voilà, c'était la petite histoire, du train fantôme, En Australie, on sait qu'il n'y a pas de fantôme, là. C'est un problème technique. Et voilà, jusqu'à minuit encore un bon 25 minutes, de mix. On y va avec Kylie Minogue. En France, il l'appelle Kylie Minogue. Mais son nom, c'est Kylie Minogue. On commence, la dernière demi-heure avec, ce hit.
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0: Hey, tu nous fais maintenant, sinon on a terminé de mettre chaque fin de semaine. Merci à tous nos fidèles auditeurs, auditrices. C'est toujours un plaisir et nous de vous retrouver chaque fin de semaine. Hey, tu nous fais maintenant, c'est nous, DJ Live. Merci d'avoir choisi d'écouter DJ Live également, nous. Je remercie, nous, toutes les stations de radio et nos partenaires, qui diffusent, et nous, cette émission chaque fin de semaine, nous, t'aimons, nous, comme Bendo Jensa, notre match Bédouardé, nous, notre match Minanatoudé, mais what, aime notre match, que si nous, j'ai tchit, nous, nous, nous, oui, ni moujen, on dit pour ceux et celles qui souhaitent danser jusqu'à très tard dans la nuit. La musique continue dans un instant avec MC Mario de Montréal. Et tout en vous souhaitant une excellente fin de soirée, une bonne nuit. Tu m'amènes au mieux que nous. Amener nuit, maqueno batterout avant que nous chitons nous réalisons ce bedan. Pour ceux nous qui vont prendre le volant, gardez les yeux sur la route. Pas de texto au volant, merci s'il vous plaît. On se revoit très bientôt déjà pour une nouvelle soirée dance et disco. On est yamé.
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